0: Tiens, où est l'anneau que je t'avais donné? Oui, la bague de mon os. Où est-elle?
1: Je crois... Je...

0: sais pas d'où elle vient. La mer sera très haute cette nuit. La mer viendra la prendre avant toi. Dépêche-toi.
1: Je n'ose pas, je vais seul.
0: Vas-y avec n'importe qui. Il faut y aller tout de suite, entends-tu? Dépêche-toi, demande à Péléas.

0: Ils se sont accrochés dans l'obscurité. Attends, attends, il fait noir.
1: Que faites-vous ici?
0: Ce que je fais ici, je...
1: Vous êtes des enfants!

mais dis-moi, Ignolt, elle est souvent avec ton oncle Péléas, n'est-ce pas ?

0: Non, est-ce vrai?
1: Oui, oui, c'est vrai.
0: Oui. Mais à propos de quoi se querelle-t-il?
1: À propos de la porte.
0: Comment?

0: un carquois et des flèches. Mais dis-moi ce que tu sais de la porte.
1: De grandes flèches.
0: Oh. Oui, de très grandes flèches. Mais pourquoi ne veulent-ils pas que la porte soit ouverte? Voyons, réponds-moi à la fin. Non, non, n'ouvre pas la bouche pour pleurer. Je ne suis pas fâché. De quoi parle-t-il quand ils sont ensemble?
1: Mêlée à cette petite mère.
0: Oui,

0: s'embrassent quelquefois. Non.
1: Qu'ils s'embrassent, ouais. Petit père. Non, non.
0: Mais comment

0: Je crois que Père est vous.
1: Non, petit père, il n'est pas fou, mais il est très bon.
0: Fais-y voir, petite mère.

je vais glisser jusqu'à la fenêtre. Elle est trop haute pour moi, bien que je sois si grand.

tais-toi, je ne le ferai plus. Regarde, regarde, ignote. J'ai trébuché. Parle plus bas, que font-ils?

0: passe par ce soir. Tu as du sang sur le front, qu'as-tu fait?
1: Rien, rien, j'ai passé au travers.

fermez-les. Vous avez la fermée pour longtemps. Ne mettez pas ainsi votre main à la gorge.

Et pourquoi ne le dirais-je pas? Ah, ah, ne tâchez pas de vue ici. Donnez-moi cette main. Oh, vos mains sont chaudes. Allez-y.

n'attache aucune importance à cela. Je suis trop vieux. Et puis, je ne suis pas un espion. J'attendrai le...

0: Il était derrière un arbre.
1: Qui?
0: Bolo.
2: Bolo. Bouton. Je ne vois rien.
0: Là, au bout de nos ombres.
2: Oui, oui, je l'ai vu. Ne nous retournons pas brusquement.
0: Il a son épée.
2: Ce n'est pas la mienne.
0: Il a vu que nous nous embrassions.
2: Il ne sait pas que nous l'avons vu. Ne bouge pas, ne tourne pas la tête. Il se précipiterait. Il nous observe. Il est encore immobile.
0: Va-t'en.
2: Va-t'en. Une fuite par ici.

0: a-t-il? Qu'est-ce que toutes ces femmes viennent faire ici?
1: Ce sont les servantes.
2: Et est-ce qui les a appelées?
1: Ce n'est pas moi.
0: Que venez-vous faire ici? Personne ne vous a demandé. Que venez-vous faire ici? Mais qu'est-ce que c'est donc?